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0: La météo pour ce mardi 6 octobre, après dissipation des brumes, le temps sera sec, ensoleillé et très doux au nord, mais plus nuageux au sud. Les températures pour ce mardi matin, 9 degrés seulement pour Lille, 11 à Paris, 12 degrés pour Strasbourg, 12 également pour Cherbourg, 13 à Dijon, à Orléans, à Nantes et à Brest, 14 degrés pour Lyon, 17 degrés sur Toulouse, Bordeaux et Biarritz, 17 également à Marseille et Nice et 19 degrés pour Perpignan et Bastia. Et pour ce mardi après-midi, 20 degrés sur la Normandie, 21 sur les Hauts-de-France et la Bretagne, 22 degrés en région parisienne et sur le centre-val de Loire, 23 sur le Grand Est, 23 également sur la Loire-Atlantique, 24 degrés sur les Pays de la Loire, 25 à 26 en Nouvelle-Aquitaine, 26 sur l'Occitanie, de 22 à 24 degrés le long de la Méditerranée, 24 degrés également pour la Corse.
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1: Bonjour, football, Ligue des Nations. Hier soir au Stade de France, longtemps mené au score et en manque d'idées, les Bleus ont finalement battu la Belgique 4-1. L'équipe de France, première du groupe 1, n'est pas encore qualifiée pour les quarts de finale car l'Italie s'est imposée 3-1 face à la Turquie au même moment. Les tricolores auront l'occasion de composter leur billet dans un peu plus d'un mois à l'occasion des retrouvailles avec la Squadra Azzurra à Milan le 12 novembre. Trois jours plus tard, ils clôtureront cette phase de poule par la réception de la Turquie à Bordeaux le 15 novembre. Deux footballeurs de l'AS Nancy Lorraine, club de Ligue 2, mis en examen et placé en détention provisoire pour viol en réunion. La plaignante âgée de 22 ans dénonce des faits commis dans la nuit du 25 au 26 septembre. Les deux hommes ont été interpellés et placés en garde à vue mercredi dernier. Ils ont été déférés au parquet vendredi dernier. Tennis de table, 5 Français étaient en lice au premier tour du China Smash de Pékin, le dernier grand smash équivalent d'un grand chelem en tennis de l'année. Ils seront 3 au deuxième tour après la qualification dimanche de Félix Lebrun et Flavien Coton, qui seront d'ailleurs opposés au deuxième tour. Alexis Lebrun les a rejoints hier alors que Simon Gauzy et Thibaut Poré se sont inclinés. Tennis, tournoi de Pékin, alors qu'il était à 3 points de la défaite contre Novak Djokovic, Daniil Medvedev a été disqualifié hier pour avoir balancé une balle dans les tribunes qui a malencontreusement heurté l'œil d'un spectateur. C'est donc le Serbe qui affrontera Alex de Minaur en finale. C'est la fin de ce Flash au Sport, une très bonne journée à toutes et à tous.
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0: Mes chers otaku, je vous souhaite la bienvenue à la cérémonie d'ouverture de la 424e Coupe du Monde d'Angelic Killer.
1: Vous êtes bien sûr Otaku Radio Live. Je suis Genkai Jones, ancienne joueuse de poste des Handbreakers, triple championne de la Ligue du Royaume-Uni avec l'équipe du Haki de Holy Herb, et je vous présente Ludo Tene.
0: Quadruple champion d'Angleterre avec les Orons de Winbourne en tant que shooter, et j'ai également effectué une année au Japon.
1: Et ça y est, ça commence à peine que tu tires déjà la couverture à toi.
0: L'ambiance est détonante ici, les supporters sont survoltés.
1: Le Japon se accueille dans leur stade national de Tokyo. Comme vous le savez, c'est la première manifestation sportive depuis la fin des grands événements marquants de ces derniers mois.
0: Et oui, celui dont on n'arrive jamais à prononcer le nom a été définitivement vaincu par l'élu. Et d'ailleurs, si vous avez vécu cloîtré dans une grotte jusqu'à ce que ça soit fini...
1: Comme toi, par exemple.
0: Je vous conseille la biographie audio d'Achikowa à l'école des otaku par l'auteur Jean-Kévin Rollin.
1: 100 yens seront reversés à l'association ISF, Ikebana Sans Frontières, qui a porté des bonsaïs jusqu'aux pays les plus défavorisés. Voilà pour la pub. On ne se souvient que trop bien des terribles Hellboy qui ont fait des ravages à la fin de la 422e session, et malheureusement de la finale annulée de la 423e pour cause d'exécution sommaire des organisateurs.
0: Tragique. Tragique.
1: Ils leur ont coupé les oreilles et les ont envoyées aux familles des victimes dans des boîtes de goodies qu'ils ont ouvertes. Alors que c'était sous blister.
0: Ils ne reculaient devant rien.
1: Mais ça n'a pas refroidi les Japonais, tellement fiers de leur culture.
0: Cette année, ce n'est que la deuxième Coupe du Monde. Je crois savoir d'ailleurs qu'une sera organisée en décembre, ce qui fait assez peu. Il me semble que le record est de 7 sur 12 mois. C'était en 85, si je me rappelle bien.
1: 32 équipes sont présentes et pour seulement 7 places en quart de finale, cela nous promet une excellente phase de qualification. Pendant le tour du stade des délégations, il serait utile de rappeler les règles de l'Angelic Killer, plus communément appelé AK. Qu'en dites-vous ?
0: J'en dis que l'équipe française est ma favorite.
1: On s'en doute. Par contre, si tu continues à m'ignorer, ton visage va finir par avoir une poussée d'acné. Et j'entends par là que tu vas vite fait goûter au bouton de la table de mixage.
0: L'AK est un ensemble de plusieurs sports. Pour faire simple, 3 handbreakers se jouent au hand avec une balle nommée le boarf et tentent de mettre des buts au gardien, le keeper. Chaque but est égal à 1 point.
1: En effet, pendant ce temps, les shooters jouent au foot avec les deux cocards en tentant de déséquilibrer les adversaires en leur tirant dessus. Personnellement, ce sont mes préférés.
0: Parce qu'en général, ce sont des beaux gosses.
1: Et j'ai eu pas mal de rencarts avec des shooters.
0: Ouais, bah, pas avec moi en tout cas.
1: Et pour finir, les speedjumpers, poste unique de l'équipe, ils se battent entre eux.
0: Lorsque l'un est à terre, le kintama est lancé, une grosse balle dorée. Et là, c'est plus ou moins un passe-temps général. Le panier apparaît et si le speedjumper marque, le match se termine et son équipe remporte 15 points supplémentaires.
1: Si vous n'avez toujours pas compris, pas d'inquiétude, c'est de la radio.
0: Ils n'ont pas encore commercialisé les lecteurs MP3 à hologramme incorporé, au grand dam de certains.
1: Et vous avez raison de préciser cela, car en effet, tout ceci est virtuel. Les équipes vont d'ailleurs rejoindre dans quelques secondes leur vestiaire avec la mini-arène en coulisses sur laquelle ils se branchent le cerveau. Tout ceci marche par onde cérébrale, faudrait pas non plus qu'ils se froissent des muscles.
0: Et voici des invités de marque. Le Japon a vu grand. Nous pouvons apercevoir l'un des piliers de Fruitendo, créateur d'un certain Zelda et d'un certain Mario. Je veux bien entendu parler de Shigeru Miyamoto.
1: Il arbore un sourire éclatant malgré le rachat de Nintendo. Mais qui voilà ? L'acteur et chanteur Akira, qui a récemment interprété avec brio Onizuka dans le drama adapté de GTO.
0: Pour les enfants qui ne sont pas encore en âge d'aller à une école d'otaku, un drama est une série live avec de vrais acteurs.
1: Il entame un tour de piste sur sa moto avec un flambeau. Il veut sans nul doute rendre hommage à Cerberus Snap, professeur de Jobar, autoproclamé Great Professor.
0: M'a toujours paru bizarre celui-là. Un coup méchant, un coup gentil.
1: Moi, j'étais persuadé que c'était une femme.
0: Oh, regardez ça, ma chère Genkai. C'est le roi des studios d'animation Ghibli, Hayao Miyazaki, accompagné par Oda Sensei, le papa de One Piece. Les organisateurs sont allés jusque-là.
1: Sidérant. Tout simplement sidérant.
0: Moi, j'ai eu la chance de rencontrer Miyazaki une fois pour l'avant-première de Princesse Mononoke.
1: T'es si vieux que ça ?
0: Ah, et nous remercions également Jeff, notre ingé son. C'est lui qui met les OST et autres musiques dont on n'a pas les droits. Jeff, si tu nous entends.
1: Non. Évidemment qu'il nous entend, Baka.
0: Ah oui, pas faux.
1: Et le spectacle enchaîne à la vitesse lumière. Voici les éliminatoires. Quels sont vos pronostics? J'imagine que les États-Unis vont arriver premiers.
0: Pour rappel, voici comment cela fonctionne. Une épreuve est imposée au capitaine de chaque équipe qui n'a rien à voir avec la CA. Tous ensemble ou bien séparément, ils devront faire partie des 7 premiers pour pouvoir accéder au quart. Évidemment, l'équipe organisatrice est automatiquement qualifiée.
1: Tout à fait, Ludo. Il y a 10 épreuves possibles et l'une d'entre elles est choisie au hasard. Il se peut que des équipes peu fortes finissent par se retrouver en quart si leur capitaine a fait un bon score. Parmi les dernières épreuves en date, on peut retrouver un tournoi de Street Fighter, Yu-Gi-Oh! Ou Dance Dance Revolution.
0: Nous espérons vraiment que cela ne soit pas trop long. On se souvient du cap des 400 000 habitants sur SimCity, ou encore des Tamagotchi qu'il fallait maintenir en vie.
1: Ouais, et puis c'était pas terrible à commenter.
0: Attention, voici le tirage au sort. Et ce sera donc un Summer Wars.
1: Le principe est simple. Les concurrents se retrouvent tous face à un adversaire commun, le puissant virus nommé Love Machine. Au départ géant, il faut l'attaquer sans relâche. Il possède des barrières de protection, et à chaque fois que l'une d'elles tombe, celui qui a donné le coup fatal est qualifié. Les joueurs se connectent chacun de leur vestiaire et ont le droit à une arme. Les capitaines Speedjumper sont donc avantagés, vu qu'ils sont habitués à leur maniement.
0: Ils ont encore quelques secondes pour mettre au point une stratégie. Pendant ce temps, un petit tour du côté des infos avec notre correspondant qui préfère taire son nom. Bonsoir, chère Force Rouge.
2: Ouais, salut Ludo. Le monde otaku est bien gavé par toutes ces polémiques venant des casse-culs. Des représentants de plusieurs pays se sont regroupés et veulent tout bonnement la fin des compétitions jugées trop violentes. Quoi rêver ? Et alors, les dirigeants otaku des ministères de la Japatitude rétorquent que cela fait marcher l'économie locale et que la culture japonaise est incontournable à notre époque. Mais moi, ce que je pense, c'est qu'on devrait éradiquer les comics de la surface de la Terre. C'est n'importe quoi, ils font des films sur des groupes de super-héros. C'est tellement ridicule quand on compare ça au manga. Vegeta, il les atomiserait tous avec un Final Flash, là. Bref, cette affaire est loin d'être finie et risque de s'étaler sur bonne partie de la Coupe du Monde. Et pendant ce temps, Hachipawa mange du tofu. Mais qui est-ce qui écrit ces saloperies de fiches?
0: Merci, Force Rouge. Et ça va débuter. Les joueurs sont connectés et les hologrammes sont activés. Que les qualifications commencent.
1: Et ça démarre fort avec une attaque groupée de toutes les fédérations.
0: Pas tout à fait. Le Chili a décidé de rester en retrait quelques instants. Il veut certainement voir comment cela se présente avant de se jeter à l'attaque du titan.
1: Subtile référence.
0: Oula, le monstre ne se laisse pas faire. Attaque frontale qui balaye tout le monde.
1: Et c'est à ce moment que le chien attaque. Il le frappe de toutes parts avec son fouet. Les autres ne se sont pas relevés, mais le Ghana envoie une étoile de shuriken. Non pas à Love Machine, mais bien au seul candidat debout. Le Chili se fait éjecter à son tour.
0: Rien n'interdit d'attaquer les adversaires. Et c'est reparti de plus belle, ça frappe fort, ils sont en demi-cercle autour de lui. Et à ce petit jeu, un des pays va l'emporter. Et le premier à se qualifier est... l'Écosse.
1: Grosse surprise. Alors là, je pense à un pur coup de chance. Nous aurons donc, juste après les qualifs, la première rencontre du Japon contre l'Écosse.
0: C'est à rentrer dans les annales. La dernière fois que ce pays s'est qualifié, c'était en 93, rendez-vous compte.
1: Attention, le grand Jordan McMahon va tenter quelque chose. Il concentre sa puissance dans cette batte de baseball.
0: Il saute de plusieurs mètres de haut et dégomme le visage du virus. Oui, ça a fonctionné.
1: Les Américains auraient pu finir en tête. De là à penser qu'ils l'ont fait exprès pour éviter de rencontrer les Japonais au premier tour, il n'y a qu'un pas.
0: On peut voir les choses de cette manière, en effet. Ils saluent le public et se déconnectent. Les autres tentent toujours de décrocher leur place. La bataille fait rage.
1: Aïe! Le niveau 2 est enclenché. Love Machine fait encore une bonne quinzaine de mètres de haut, mais commence à se défendre sérieusement.
0: Il se déplace. Mais quelle vitesse, quelle force!
1: Mais que fait-il? Il tourne sur lui-même comme une toupie et attaque aléatoirement avec son bâton.
0: Les candidats sont dans l'embarras. Aucun d'entre eux ne peut esquisser le mouvement.
1: Je pense qu'ils doivent être au courant et attendre la fin de la phase d'attaque pour lancer leur contre-offensive. Ça ne devrait plus tarder.
0: Oui, le monstre titube. Qui sera le plus rapide? Et c'est Taro qui l'emporte. États-Unis versus Groenland, deuxième rencontre. On les attendait au tournant.
1: Plus que 4 places, la situation est tendue. Ils se sont divisés en deux groupes. L'un continue de taper comme les tanks dans les MMORPG, tandis que les autres se préparent à une attaque spéciale.
0: Love Machine envoie une pluie de météores sur les plus éloignés. Ils ont épuisé leurs avatars pour rien. Dommage.
1: Ah, ils ont mal calculé leur coup. Ça risque de leur être fatal. Mais attention, la Française a réussi à se frayer un chemin pour passer derrière le monstre. C'est risqué, car si jamais elle se fait remarquer, il se focalisera dessus. Mais normalement, à ce moment de l'affrontement, il ne se protège pas sur l'arrière.
0: C'est à double tranchant. Voyons voir comment Laetitia Grena s'en sort.
3: Eh bien, avec les honneurs, évidemment.
1: Et le niveau 3 s'enclenche. On peut le voir parce que... il ne sourit plus, quoi.
0: Je crois qu'il y a eu des abandons de la part du Québec et de l'Inde. Cela devient très difficile. Leur machine ne se laisse plus toucher aussi facilement. Elle mesure encore bien 5 mètres et continue de faire des dégâts.
4: Regardez, Ludo!
0: C'est mon cher Ludo, ou rien.
1: Regardez, rien. Django Tacos est à l'autre bout du terrain. Il pose son petit sabre Kodachi sur l'épaule et se lance à toute vitesse.
0: Mais que compte-t-il faire? Il saute et prend appui sur la tête du Néo-Zélandais, le privant par la même occasion de son attaque, et en profite pour frapper le géant sur le sommet du crâne.
1: Troisième match, France-Mexique!
5: L'arbitre accorde donc cette petite fourberie.
1: Ça enchaîne, et la Bulgarie joue sa dernière carte avec Dimitri Polyakov qui lance son attaque de lumière. Non, il l'a manqué.
0: Il n'arrivera plus à revenir dans la partie, c'est presque évident maintenant. Il faut utiliser son attaque spéciale pour en finir avec lui. Et à ce petit jeu-là, qui va l'emporter?
1: Le moine Shaolin utilise son attaque de l'homme ivre. Il se déplace comme une feuille au gré du vent.
0: Et le Tibet décrochant ses armes pour la victoire.
1: Allez, c'est la dernière chance pour les pays restants. L'ennemi se déplace et affronte aléatoirement les capitaines. Ah, ça c'est du spectacle. Ce n'est pas comme le tournoi de Go où la moitié des spectateurs s'étaient endormis.
0: Allez les Anglais, faites-moi honneur, nom d'un bento.
1: Ils ont l'air mal engagés malheureusement. Love Machine se dirige vers l'Égyptien qui est à terre pour le coup fatal. Qu'est-ce que... Hypercute !
0: Et oui, son arme préférée semble être des poings américains et il l'emporte in extremis. Les supporters sont ravis.
1: Belle prestation, en effet. Je voudrais revenir un instant sur la défaite de la Bulgarie. Ça n'est plus arrivé depuis bien 3 ans au moins. C'est terrible.
2: Oh, y a pas de quoi en faire un plat non plus.
1: Ce qui est quasiment sûr, c'est que des têtes vont tomber, et le premier à en faire les frais va être Polyakov. Et Wingman Lukum, qui ne pourra même pas participer, il va voir rouge.
0: Et d'ailleurs, on m'apprend à l'instant que l'entraîneur bulgare vient d'arracher la tête de l'ange de Polyakov. Vous aviez raison, Genkai. Ah, pour rappel, les anges sont les surnoms des poupées.
1: Cela dit, nous avons droit à des surprises, et ce n'est pas plus mal. Nous aurons donc, pour résumer, droit à 8 matchs en comptant la petite finale. Dire qu'au foot, ils organisent des poules pour les éliminatoires, le truc à peine lourd, quoi.
0: Il va pour nous être temps de nous quitter, car la radio n'a fait appel à nous que pour les cérémonies.
1: Ouais. Une stupide idée pour relancer les audiences à la traîne. Faut dire que regarder la coupe en HD, c'est quand même vachement mieux.
0: Eh, tu veux nous faire virer ou quoi, là? Déjà qu'on est presque pas payé.
1: Quoi qu'il en soit, il y a eu un concours à 100% truqué permettant à des amateurs de venir commenter à notre place. Comme si on n'était plus capable de faire notre boulot.
0: Oui. Et donc nous passons l'antenne dès maintenant aux 2 premiers gagnants pour le match d'ouverture. C'était Ludo Témé.
1: Et Genkai Jones. À vous les studios.
2: Un peu vieillotte, ton expression.
1: Toi, tu m'agaces. Viens par là que je te mette une raclée.
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8: Bonjour, 5000 personnes ont été placées en garde à vue depuis le début du mouvement lycéen. 14 personnes ont été placées en détention provisoire selon les derniers chiffres du ministère de la Justice. En tout cas, l'acte 3 du mouvement ce mardi s'annonce à haut risque. Signalons qu'un adolescent de 15 ans a eu la main arrachée par une grenade à Lens dans le Pas-de-Calais hier matin à quelques centaines de mètres du lycée Auguste Béal. On ne sait pas si ce lycéen a ramassé la grenade ou si elle a été jetée sur lui. Une enquête de l'IGPN a été ouverte. Le ministre de l'Intérieur, Laurent Nunez, qui se dit prêt à répondre devant une commission parlementaire alors que 10 enquêtes ont été confiées justement à l'IGPN depuis le début du mouvement. Plusieurs centaines de personnes ont manifesté hier pour soutenir la loi intégrale contre les violences sexistes et sexuelles devant l'Assemblée nationale à Paris où l'examen de la proposition de loi a commencé depuis la semaine dernière. La CGT de Total Énergie maintient son appel à une grève jeudi sur tous les sites du groupe pour l'emploi et les salaires en dépit de l'annonce récente par la direction d'une avance sur prime. La tentative de désamorçage de notre direction ne fonctionne pas, a déclaré Eric Cellini, coordinateur CGT pour le groupe. Dans les raffineries, ce mouvement de 24 heures pourrait se traduire selon l'implication des salariés et les modalités décidées localement par des expéditions de carburant qui seront bloquées, voire ralenties. Un deuxième corps a été retrouvé dans un immeuble où un incendie s'est déclaré dans la nuit de dimanche à lundi à Gensbach, dans le Haut-Rhin. Ce corps n'a pas encore été identifié. Le corps d'un homme avait déjà été retrouvé en début de journée. C'est la fin de ce flash, une très bonne journée à notre écoute.
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1: Allez, allez, debout tout le monde.
2: Hein? Quoi? Mais qu'est-ce qui se passe?
1: Allez, debout.
3: Ouais, ça va.
4: Foutez-moi la paix.
1: Dépêchez-vous, on a du boulot.
4: Mais je suis beaucoup trop faible pour bouger.
2: C'est normal après ta mort d'hier soir.
5: Il peut bien mourir encore, ça me gêne pas.
1: La magicienne a sans doute un sort pour te remettre sur pied.
2: J'en ai un, mais ça fera 5 pièces d'or.
4: Oh merde.
6: Tu fais payer tes sorts maintenant?
2: Et alors, il m'a bien fait payer mon grimoire.
4: Tu peux crever, t'auras pas mon or.
5: C'est plutôt toi qui vas crever.
2: Elle a raison.
5: Et les gobelins viendront cracher sur ton cadavre.
4: Oh non! Bon, tiens, voilà tes pièces.
2: Et voilà ton sort de soin.
4: Eh ben, c'était cher, mais je me sens mieux.
1: Très bien, alors on y va.
3: Moi j'ai faim.
6: C'est également mon cas.
5: J'ai envie d'aller aux toilettes.
2: Je vais en profiter pour réviser mes nouveaux sorts.
1: Oh non, vous faites chier.
6: Qu'est-ce qui ne va pas?
1: Bah, on va encore passer 3 heures à rien foutre dans cette salle abandonnée.
3: Mais non.
2: En plus, j'ai une mauvaise nouvelle.
1: Vas-y, annonce-moi un truc très grave, que j'aille me suicider en paix.
2: L'ogre a disparu.
5: Quoi?
3: Oh.
4: Eh ouais, c'est vrai.
5: Il me disait aussi qu'il manquait une odeur désagréable.
6: Qu'est-ce qui a bien pu se passer?
2: Eh bien, en fait, c'est un peu ma faute.
1: Comment ça?
2: Il a voulu jouer de la guitare cette nuit, et puis, bon, je lui ai dit que c'était pas bien, alors il est parti.
1: Mais tu veux dire parti?
2: Ben, il a pris ses affaires et...
3: Oh, merde!
2: Mais j'étais sûr que c'était pour rire.
1: Alors, bravo, maintenant, on a un ogre guitariste qui se promène tout nu dans les couloirs.
4: Eh ben, c'est pas banal.
5: Mais si ça se trouve, il est pas loin.
2: Tout à fait.
1: D'accord, mangeons un morceau et partons à sa recherche.
7: Pendant ce temps, des choses terribles se préparent.
8: Ah, te voilà. J'espère que tu as de bonnes nouvelles à m'annoncer.
9: Eh bien, pas tout à fait.
8: Comment ça? Vous n'avez pas tué ces aventuriers?
9: En fait, ils ont encore disparu.
8: Mais comment peuvent-ils disparaître dans mon donjon?
9: Ils sont partis dans l'étage abandonné, tout puissant Zangdar.
8: Sombre crétin! Envoie immédiatement un régiment dans cet étage.
9: Mais ce n'est pas si simple, maître. Les monstres refusent d'y aller.
8: Pourquoi?
9: Mais c'est à cause du Goldberg.
8: Le Goldberg? Tu veux dire que ce démon de l'ancien monde se promène encore dans mes couloirs?
9: Eh bien, c'est pour ça que cet étage est abandonné.
8: Ah, bon. Eh bien, dans ce cas, on peut considérer qu'ils sont morts.
9: Oui, buvons à notre victoire. Hein.
8: Moi, je bois. Et toi, tu pars te faire fouetter.
9: Bien, maître.
3: Bon, alors on y va?
1: Alors, on a 2 directions au choix, à droite ou à gauche.
6: On peut consulter le plan?
2: J'ai pas fait de plan, j'étais occupé à m'enfuir.
1: Ah merde!
5: Alors, nous sommes perdus?
3: Mais non, oh!
2: Pas vraiment, il suffit de faire un autre plan.
1: Eh bien, on t'écoute.
2: C'est un long couloir et dans notre dos se trouve l'ouverture de la salle abandonnée.
6: Très utile, cette information.
4: T'as rien d'autre à dire?
2: C'est tout ce que je vois pour le moment.
1: Alors, où est-ce qu'on va?
6: On pourrait fouiller le cadavre de la liche.
4: Eh ben, voilà une bonne idée.
1: C'est parti! On va à droite.
5: J'ai fait un rêve merveilleux cette nuit.
3: Ça m'intéresse pas.
4: Ça n'intéresse personne.
2: Après 10 mètres, le couloir tourne à gauche.
3: Merci, on a vu.
2: Il y a une porte à droite et une autre à gauche dans 5 mètres environ.
5: Et voilà la dépouille de cet horrible monstre.
2: Laissez-moi l'examiner. C'est une créature magique.
6: Je n'ai aucune envie de toucher cette pourriture.
1: Ok, vas-y.
2: Elle a 2 pierres précieuses dans la poche.
10: Ouais.
2: 11 pièces d'or dans une petite sacoche.
10: Ouais.
2: Une clé dorée autour du cou.
10: Ouais.
2: Une bague étrange ornée de symboles magiques.
10: Ouais.
2: Et un magnifique livre de sorts.
4: Oh merde, à la fin, mais pourquoi c'est toujours pour toi les objets?
3: C'est vrai, c'est chiant.
5: Pourquoi on trouve pas des arcs et des flèches magiques?
2: Bah j'y peux rien, moi.
1: Calmez-vous, les amis, la bague a peut-être un pouvoir spécial.
3: La magie, c'est bon pour les femmes.
4: Oh, on veut des casques et des armures.
1: Vous allez voir, on va tout partager.
6: Je prends la clé.
2: Voilà.
1: Les pierres précieuses pour l'elfe.
5: C'est pas mal.
1: Les pièces d'or pour le nain.
4: Ouais.
1: Et moi, je vais garder la bague.
2: Tout le monde est content.
3: Non, moi je suis pas content.
6: Tu n'as qu'à prendre un peu d'or.
3: J'en veux pas de ton or pourri.
1: Bon, il est temps d'aller voir ces portes.
3: Quelle aventure débile.
6: Le barbare a l'air de fort méchante humeur.
3: Ça ira mieux quand je t'aurai cassé un bras.
8: Ne restez pas là, cet épisode est terminé.
1: Eh, dis donc, c'est vachement brutal comme fin d'épisode.
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1: Ah bon, bah salut.
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3: Il est 16h.

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2: Bonjour à tous, dans l'actualité des objets connectés du jour, Apple Home Hub, que nous réserve cet écran connecté dont la sortie vient tout juste d'être repoussée. On l'attendait de pied ferme au printemps dernier, mais la contre-attaque d'Apple pour la maison connectée pointe toujours aux abonnés absents. Le Home Hub, un ambitieux écran tactile de 7 pouces sur base motorisée, serait actuellement freiné par les difficultés de développement du nouveau Siri. Un retard qui profite donc pour l'instant au Nest Hub et autres Echo Show d'Amazon. Caméra de surveillance, écran intelligent, sonnette connectée. Depuis 2 ans, Apple, qui vient de lancer l'iPhone 18, fait l'objet de rumeurs persistantes quant à la commercialisation prochaine de produits dédiés à la maison connectée. Un domaine dans lequel la marque à la pomme accuse un retard notable par rapport à la concurrence, notamment Amazon et Google, qui proposent déjà leur propre écran connecté. Après avoir longtemps misé sur le HomeKit et les HomePod pour regrouper tous les objets connectés de la maison, la marque à la pomme préparait un appareil pensé entièrement pour piloter un logis, le Home Hub. Ce dernier pourrait être lancé au printemps et certaines rumeurs évoquent un tarif aux alentours de $350. Cependant, Apple n'a ni confirmé la date, ni le tarif, ni même l'existence officielle de ce produit. On se retrouve très vite avec d'autres objets connectés à découvrir.
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1: Aujourd'hui, The Heroic Legend of Arslan, une série de Hiromu Arakawa et Yoshiki Tanaka, débutée en 2015 chez Kurokawa. Le prospère royaume de Pars est occupé par l'armée du royaume de Lusitania qui a mis sa capitale à sac et enfermé son roi Andragoras au fond d'un cachot. Le jeune prince Arslan, en fuite, rassemble à ses côtés un groupe de fidèles dans le but de reconquérir son royaume passé aux mains de Ilms, un traître. La troupe composée de Daryun, chef de cavalerie, Narsus, stratège militaire et peintre, et Alfrid, fille du chef des Hôtes, s'agrandit en intégrant la belle prêtresse Pharangis et le Gib, le voleur. Tous sont prêts à aider Arslan, mais celui-ci est encore jeune et peu aguerri. Cependant, les tensions montent à Ecbatana, la capitale. Le gouvernement de Lusitania, qui avait promis aux esclaves leur libération avec la chute de Pars, d'autant qu'ils ont participé à cette victoire, semble avoir oublié ses promesses. Lorsque le roi de Lusitania s'apprête à épouser la femme d'Andragoras qui refuse de se convertir, un groupe de fanatiques religieux brûle et détruit la bibliothèque de Pars. Rappelant par bien des aspects l'actualité du Moyen-Orient mais aussi la période des croisades, ce titre révèle les différents enjeux idéologiques d'une guerre de religion plus que de territoire. Le royaume de Pars a été dirigé de façon autoritaire par son roi Andragoras. Les inégalités sociales à travers l'existence de l'esclavage y sont admises et la religion pratiquée est polythéiste. Lusitania apparaît comme un pays plus libre, mais la croyance en un dieu unique l'a poussé vers la guerre sainte. L'intrigue est complexe et dense, mais le récit est fluide et servi par le trait précis et dynamique de Arakawa. Ce titre s'appuie sur une série de romans de fantasy de Yoshiki Tanaka qui a connu le succès au Japon, également adapté en films d'animation et jeux vidéo de rôle. Ici, c'est Arakawa, la célèbre auteure de Fullmetal Alchemist et Silver Spoon, qui est aux commandes. Et son talent narratif et graphique est à la hauteur de ce titre, qui s'annonce comme une grande fresque épique, riche par son univers, ses intrigues géopolitiques et le nombre de ses personnages. C'était The Heroic Legend of Arslan, une série de Hiromu Arakawa et Yoshiki Tanaka, débutée en 2015 chez Kurokawa, à conseiller à partir de 15 ans.

Bonjour à tous, ici Alex. Nous sommes ensemble pendant une heure pour votre émission Anime Story. Alors vous l'aurez deviné, ce premier numéro est consacré à Signé Cat Size. Pendant une heure, nous allons donc redécouvrir cette série qui a marqué les années 80. Beaucoup se souviennent donc de sa première diffusion sur la chaîne FR3, c'était l'ancien nom de France 3, et c'était en septembre 1986. La série était alors programmée dans l'émission Amuse 3. La chanson que vous venez d'entendre est interprétée par Isabelle Guyard, c'était donc le générique français de Signé Cat Size, et comme vous vous en doutez, il est bien différent de ses homologues japonais. Sans plus attendre, je vous propose de découvrir le générique de début de la première série de Signé Cat Size. La chanson s'intitule tout simplement Cat Size, l'œil de chat.

Dancing with the Sunshine, le premier générique de fin japonais de Katsai. Katsai, pour son titre japonais, est tiré d'un manga de Tsukasa Ojo. Alors c'est un auteur que vous connaissez puisqu'on lui doit également City Hunter, alias Nicky Larson, mais également le manga Angel Heart. On reconnaît bien d'ailleurs son style de dessin et puis un petit clin d'œil dans Nicky Larson puisqu'il y a le bar Katsai qui est tenu donc par Mammouth. Concernant la série télé, on peut dire qu'elle a été réalisée dans les studios de la TMS, la Tokyo Movie Shinsha. C'est de ces studios que sont sorties des séries comme Georgie, comme Rémi sans famille, comme Très cher frère ou comme L'île au trésor. On peut dire également qu'elle a été diffusée au Japon du 11 avril 1983 au 8 juillet 1985. Ça ne nous rajeunit pas, c'est pas de toute fraîcheur. Et pourtant, la série n'a rien perdu de son charme. On a toujours plaisir à la voir lors des nombreuses rediffusions sur le câble et le satellite. Je vous propose à présent de découvrir les deux génériques de la deuxième série de Signe Cat Size. Il s'intitule Deringer pour le générique de début et Hot Stuff pour le générique de fin. 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

0: Beaucoup l'auront remarqué, mais les deux séries sont distinctes, tant au niveau de la réalisation que du dessin. Pour la première série à la réalisation, nous retrouvons Yoshio Takeuchi, qui a travaillé auparavant sur Les Attaquantes, sur Joe 2, la série sur la boxe, sur Cobra, mais aussi sur Paul le Pêcheur et sur le grand long-métrage Akira. Et puis plus récemment, il avait travaillé sur Beyblade, la série sur les toupies. La deuxième saison se rapproche plus de City Hunter. Elle est en effet réalisée par Kenji Kodama, qui n'est autre que le réalisateur de City Hunter. Il a aussi travaillé plus récemment sur Détective Conan. Côté caractère design, c'est-à-dire création graphique des personnages pour cette première série de Katsai, les connaisseurs auront reconnu la patte d'Akio Sugino. Akio Sugino, c'est un très grand nom de l'animation japonaise, puisqu'il a travaillé également sur Cobra, sur Très Cher Frère, sur Rémi sans famille ou sur L'île au trésor. Pour la deuxième série, je vous l'ai dit, le caractère design est différent. Il est assuré par Satoshi Hirayama, qui plus tard travaillera sur Un chien des Flandres et sur les nouveaux épisodes de Laura ou la passion du théâtre.
1: Allô, ici le Cat Size, bonjour.

0: Ça me fait comme s'il y avait des centaines de moustiques autour de moi. Et quand j'entends parler de Kasaï, j'ai les nerfs qui se mettent en plotte et j'entends encore plus de moustiques. Et quand je crois que les moustiques sont partis, ben je vois des mouches, voilà. Mais là, j'en ai marre de toutes ces mouches et de tous ces moustiques.
1: Mais attention, je suis surtout l'homme qui donne le meilleur de lui-même pour arrêter Kasaï. Moi, Quentin Chapuis, le détective. Mais j'ai moi-même certains engagements affectifs. Aussi, je regrette, mais je suis obligé de refuser vos avances, mademoiselle Asaya.

0: C'est toujours Alex avec vous pour votre émission Anime Story et aujourd'hui on parle de Katsai. À l'instant, vous avez pu entendre 3 BGM extraites du dessin animé, extraites de la première série plus précisément. Les musiques de Katsai vous disent certainement quelque chose puisque leurs thèmes sont tirés des génériques japonais que nous avons entendus en début d'émission et puis il faut dire qu'elles sont tout simplement magnifiques. Elles ont été composées par Kazuo Otani, à qui on doit aussi les musiques de Laura ou la Passion du Théâtre et des 4 filles du Dr. March, la série de la Nippon Animation. Sans plus attendre, je vous propose une autre série de musiques, donc toujours composée par Kazuo Otani.
1: Excuse-moi, mon cher Quentin.

Ah, très belle composition donc de Kazuo Otani pour les deux séries de Cat Size. Alors là, c'était uniquement d'ailleurs des BGM de la première série. Nous allons passer à la seconde dans quelques instants. Mais avant, j'aimerais qu'on parle un peu du doublage. Parce qu'en effet, Cat Size est une des séries japonaises les mieux doublées en français. Alors on peut parler de l'adaptation, bien sûr, puisque c'est un des gros points positifs de la série, à savoir que les dialogues sont très naturels et parfois très crus. Et puis vient ensuite le rôle et le travail des comédiens de doublage, avec parmi eux Annabelle Roux. Alors Annabelle Roux, elle faisait le rôle d'Alex Chaman, la petite sœur, un peu bricoleuse. Annabelle, on connaît bien sa voix puisqu'elle a doublé Georgie, la petite orpheline australienne. Elle a doublé aussi Vanessa et la magie des rêves, et puis plein d'autres. La grande sœur Cilia, c'était Geneviève Taillade qui assurait le rôle. Et quant à Tam, c'était Marie-Laure Douniac, qui était aussi la voix du petit Jim Hawkins dans L'île au trésor. Côté personnage masculin, on retiendra Pierre Laurent, qui assurait Quentin, et puis un petit hommage à Laurent Ealing, qui malheureusement nous a quittés, et qui faisait la voix de l'extraordinaire commissaire Bruno. Alors maintenant, on va repartir sur une petite série de BGM pour la deuxième saison. C'était promise, chose due. Juste avant, on redécouvre une chanson qui s'appelle Never Gonna Say Goodbye et qu'on entend parfois dans la première série.

0: Ça, il faut faire attention. Asaya surveille le moindre de nos faits et gestes.
1: Pour le moment, il n'y a rien à craindre. C'est surtout demain qu'il faudra être sur nos gardes.
0: Je crois que je resterai à la maison demain.
1: Oui, tu n'es pas encore remise. C'est vraiment ce que tu as de mieux à faire. Alors, Alexia, ça marche ?
2: Ah, pas de problème, j'ai presque terminé. Tu veux essayer ?

0: C'est vraiment étonnant.
1: Je suis sûre qu'il saurait être aussi gentil et aussi sage que toi. C'est marrant, vous avez les mêmes yeux.
2: C'est ça que j'aime pas, dis tout de suite que je suis moche. Ah bah alors là, t'es moche.
0: Oh. Allez, ça suffit. Si tu travaillais ton anglais maintenant...
2: Oh.

Vous êtes toujours à l'écoute d'Anime Story et aujourd'hui nous parlons de Katsai. Alors vous l'avez entendu il y a quelques minutes, dans ces séries de Katsai, mis à part les BGM et mis à part les génériques, il y a également des chansons qui font partie de la bande originale. On a écouté il y a quelques instants Never Gonna Say Goodbye qui fait partie de la première série. Je vous propose maintenant Flying in the Twilight et Stay With Me, extrait de la seconde série.

À l'instant, c'était Stay With Me, extrait de la deuxième série de Cat's Eyes. Outre les deux séries animées que nous connaissons maintenant par cœur, il existe également un film live sur Cat's Eye, avec de vraies actrices en chair et en os. Je vous propose donc de découvrir le générique de ce film qui s'intitule tout simplement Cat's Eye 2000 et qui n'est autre qu'un remix du tout premier générique de début japonais.

Ce tout premier numéro d'Anime Story consacré à Signé Cat Size est à présent terminé. Je vous remercie pour votre écoute et j'attends bien sûr vos commentaires sur la page Facebook d'Anime Story ou sur le site anime-story.fr. On termine en musique avec Cristina D'Avena. Elle a chanté plein de génériques italiens de dessins animés en Italie. Voici donc Occhi di Gatto, le générique italien de Signé Cat Size. Peut-être le connaissez-vous, puisque nous avons repris cette chanson en France pour le dessin animé Sandy Jonquille. Bonne écoute à vous, et moi je vous donne rendez-vous pour le prochain numéro d'Anime Story. Salut, salut!

0: crétin! Tu as été emporté dans les égouts et tu as perdu la trace de Cat Size! Mais pourquoi tu n'as pas continué jusqu'à l'océan pour donner à manger aux requins, hein?
1: C'est que jusqu'à l'océan, ça fait une trotte.
0: Et il répond en plus, tais-toi. Il ne reste pas planté là, où je sens que je vais t'étréper. Va prendre une douche, imbécile. Quelle plondeur.
1: Bien, chef.
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4: Il est 18h.

0: こんばんは。
1: La météo pour ce mercredi 7 octobre, le temps reste variable sur une grande partie du pays avec une alternance de nuages et d'éclaircies du bassin parisien au nord-est et jusqu'au sud-est. Des pluies faibles circulent sur l'ouest et le massif central. Attention aux orages, de gros orages sont à surveiller, notamment dans le sud-est. Les températures pour ce mercredi matin, 11 degrés pour Strasbourg, 12 à Lille, 14 degrés pour Paris, 15 à Cherbourg, 16 degrés à Brest et Lyon, 17 à Bordeaux et Biarritz, 18 degrés pour Nice, Toulouse et Ajaccio et 20 degrés pour Marseille. Et pour ce mercredi après-midi, 16 degrés sur la Normandie et la Bretagne, 21 sur les Hauts-de-France et la région parisienne, 25 degrés sur l'Alsace, il fera 20 degrés sur la vallée du Rhône, 21 en Nouvelle-Aquitaine, 21 également sur la Côte d'Azur, 22 sur l'Occitanie et jusqu'à 27 degrés en Corse.
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Bonsoir à toutes et à tous. Bienvenue dans Animer nos mélodies, l'émission qui ouvre les portes des souvenirs musicaux de l'animation japonaise. Ce soir, une immense page de la musique japonaise se tourne. Vous le savez déjà, le 4 mai dernier, 2026, le compositeur et pianiste jazz Yuji Ono nous quittait à l'âge de 84 ans. Un nom peut-être méconnu du grand public, mais derrière ce nom se cache pourtant l'un des compositeurs les plus élégants, les plus groovy et les plus influents de toute l'histoire de l'animation japonaise. Yuji Ono, c'était le jazz qui entrait dans l'animé. C'était des poursuites en Fiat John dans Lupin the Third, des cuivres explosifs, des basses funky, des pianos mélancoliques et surtout une signature immédiatement reconnaissable.

Yuji Ono, né en 1941 à Atami, au Japon. Très tôt, il apprend le piano avant de découvrir le jazz américain pendant son adolescence. Fasciné par Oscar Peterson, Bill Evans ou Dave Brubeck, il développe rapidement un jeu très personnel. Après des études à l'université Keio, il devient musicien professionnel dans plusieurs groupes de jazz japonais avant de se tourner vers la composition pour la télévision, le cinéma et la publicité. Dans les années 70, son style commence déjà à se faire remarquer avec un mélange très moderne de jazz fusion, de funk, de big band électronique et aussi d'orchestration très cinématographique.

Avant même de révolutionner l'animé, Yuji Ono devient déjà un compositeur important du cinéma japonais. En 1976, il compose, par exemple, la musique de l'immense classique japonais, The Inugami Family.

Un autre choc musical arrive en 1976, The Proof of the Man. Là encore, Yuji Ono mélange jazz, émotion et modernité avec un sens du groove totalement unique.

une nouvelle composition qui date de 1979, Ogon no Inu, pour un film, mais aussi une série télé qui raconte l'histoire d'une jeune fille qui, lors d'un déménagement, perd son chien bien-aimé. Le reste de la série sert aux retrouvailles de cette jeune fille et du chien, qui se recherchent l'un l'autre. Avec ici une superbe composition de Yuji Ono.

Beaucoup avaient oublié que Yuji Ono n'était pas seulement le compositeur de Lupin, c'était aussi un immense musicien de cinéma japonais. Puis arrive la série Lupin the Third. Oui, un certain gentleman cambrioleur qui va changer sa vie. Dès les premières notes, le choc est immense. Jamais un animé n'avait sonné comme ça auparavant. On entend du jazz funk, du big band, des rythmes disco, des orchestrations hollywoodiennes, mais surtout, une liberté musicale totale.

ce thème devient immédiatement culte au Japon. Et pendant presque 50 ans, Yuji Ono restera l'âme musicale de Lupin the Third. En 1979, sort un film aujourd'hui considéré comme légendaire, Le Château de Cagliostro. C'est le premier long métrage réalisé par un certain Hayao Miyazaki. Et la musique de Yuji Ono y est absolument magique. Il a réussi à mélanger de l'aventure, du romantisme et même de l'humour avec du jazz et une certaine mélancolie. On écoute Fire Treasure, ce morceau y reste encore aujourd'hui l'un des plus grands thèmes de toute l'animation japonaise. Je vous rappelle que j'ai aussi fait un podcast dédié au château de Cagliostro il y a quelques mois.

Mais Yuji Ono ne s'arrête pas à Lupin. Les fans français connaissent aussi énormément son travail, parfois sans le savoir. En 1978, il compose une grande partie des musiques de Captain Future, notre Capitaine Flamme. Des musiques spatiales, élégantes et futuristes. On écoute son premier opening, Yume no Funanori, chanté par Hideyuki de l'épisode 1 à 31 et par Takekawa de l'épisode 32 à 52.

Je vous propose d'écouter tout de suite quelques musiques du Capitaine Futur ou Capitaine Flamme, mais vous pouvez retrouver beaucoup d'autres musiques sur mon podcast numéro 9 consacré au Capitaine.

certaine flamme avec son ending, Poplar d'Ori no Ie, chanté par Peekaboo, un duo japonais. Et bien sûr, c'est toujours composé par Yuji Ono.

Puis vient en 1982 Space Adventure Cobra. Là encore, Yuji Ono apporte cette sensualité de jazz unique qui colle parfaitement au personnage de Cobra. Mais attention, je tiens à rappeler une vérité. Yuji Ono n'a pas composé les musiques de Space Adventure Cobra, mais le opening et le ending. Ce n'est pas la même chose et nous allons découvrir ensemble, si vous ne les avez jamais entendus, son opening qui se nomme Cobra et son ending qui s'appelle Secret Desire et qui est chanté par Yoko Maeno.

Vous retrouverez une majorité des musiques de Cobra dans l'anime No Melody numéro 47. On arrive maintenant sur une partie plutôt intéressante et même improbable puisque Yuji Ono a touché au tokusatsu, et oui, avec une série qui se nomme Nebula Mask Machine Man. Une série créée par Shotaro Ishinomori, le papa de Kamen Rider. Et même là, impossible de ne pas reconnaître immédiatement son style. Des cuivres puissants, une basse ultra funky et un groove totalement inhabituel pour du tokusatsu de l'époque. Son opening est chanté par Osamu Sakuta, qui malheureusement est décédé en 2020.

de 1984 pour Machine Man, on fait un bond dans le temps en 2001, date à laquelle Yuji Ono surprend encore ses fans avec la musique d'une série qui se nomme Shingu Secret of the Stellar Wars, connue au Japon sous le nom de Gakuen Senki Muryo. Une série plus calme, plus contemplative, mais où son style jazz reste immédiatement identifiable. Même après plusieurs décennies de carrière, Yuji Ono continue encore d'expérimenter musicalement. On écoute son opening et son ending qui est musical.

On revient un petit peu en arrière. À partir de la fin des années 80, Yuji Ono devient également indissociable des téléfilms annuels de Lupin the Third. Chaque année, ou presque, il compose de nouveaux thèmes pour Bye Bye Lady Liberty, The Hemingway Papers, From Russia with Love, Voyage to Danger, Dragon of Doom et bien d'autres. À chaque nouveau spécial télé, les fans attendaient autant la musique que l'histoire elle-même. On écoute Love's Call et Zenigata March.

Il ne faut jamais oublier une chose. Yuji Ono était avant tout un immense musicien de jazz. Même après 80 ans, il continuait encore et encore à monter sur scène avec son groupe, le You and Explosion Band, puis le Lupintic Six. Ses concerts mélangeaient des reprises de Lupin, des improvisations, des solos gigantesques et des arrangements toujours renouvelés. Je vous invite à écouter quelques extraits de ses albums.

Ce qui rendait Yuji Ono si unique, c'était sa capacité à rendre chaque scène élégante. Même une poursuite devenait une danse. Même une scène triste gardait une forme de lumière. Son jazz racontait toujours quelque chose. Et pour beaucoup d'entre nous, ses musiques font aujourd'hui partie de nos souvenirs d'enfance. Le 4 mai 2026, Yuji Ono s'est éteint paisiblement à l'âge de 84 ans. Mais son piano, lui, continuera encore longtemps de résonner. Dans une ruelle italienne, dans l'espace avec Cobra ou Capitaine Flamme, ou dans nos souvenirs d'animés des années 70 et 80. Merci Yuji Ono, et merci à vous d'avoir partagé cet hommage dans Animer nos mélodies. On se retrouve très bientôt pour une prochaine émission à partir de la rentrée de septembre. En attendant, je vous laisse encore avec un choix musical venant de plusieurs œuvres du compositeur Yuji Ono. Et n'oubliez pas que la musique des animés, ce n'est vraiment pas que pour les Japonais.

Non, vous ne rêvez pas, vous entendez actuellement le soundtrack de Chips, la série télé. Ce n'est pas Yōji Ono qui a composé les musiques de la série, mais il a fait une reprise pour un album concept sorti uniquement au Japon, avec aussi les voix des comédiens de doublage japonais de la série. C'est un album concept et c'est donc ici une reprise à la Yōji Ono, presque le même d'ailleurs que la version américaine, mais avec des petits trucs en plus musical. Je vous laisse l'écouter.

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1: Il est 22h.
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1: Il est 23h.
3: Il est minuit. Il est 1h.